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le bulletin météorologique. Grand soleil et tempête de neige sur la plaine de Plainpalais. Tremblement de terre de magnitude 50 prévu cet après-midi dans le quartier des Bains. Série de tornades de 260 degrés en fin de soirée. Prenez un caouet.

Notre envoyé spécial porté disparu pour le bulletin catastrophique. Prenez vos parapluies cet après-midi, vous allez pouvoir faire comme Mary Poppins. Tsunami sur Genève, réfugiez-vous en haut du jet d'eau. Inondation en haut du Salève, prenez vos planches. Nuages nucléaires multicolores, électricité gratuite dans l'atmosphère.

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1: Bonjour, moi c'est Seda, je suis la violoniste de Godas. Et puis je vais vous présenter vite les filles qui font partie du groupe. Alors on a Marjo, alias Jacques Barjo, qui est à la basse. On a Sarah, qui est Mater Morbi, la chanteuse, le lead singer. Et puis on a Gabi Goat, qui est à la batterie. Voilà, et c'est Douchka, Seda, qui est au violon, c'est moi.
0: Comment ça va aujourd'hui?
2: Ça va bien, merci. On est très fatigués en fait parce qu'on a passé la journée là à répéter parce qu'on a notre première tournée ce week-end. Grosse, grosse tournée. On a des t-shirts d'ailleurs. C'est le Rural Tour. On joue à Trévaux et à Payerne en 3 jours. C'est des toutes, toutes petites villes de la campagne de Fribourg. On s'y réjouit. Alors, je tenais à le dire parce que ça nous fait rire. Mais c'est super, on se réjouit trop. Et c'est des copains et des copaines qui nous programment et ça va être super. Mais ce sera déjà trop tard probablement quand l'interview sort, mais c'est pas grave.
0: Come potete descrivere la band con una sezione di una biblioteca?
2: Medievalo fantasia.
3: Fantasia medievale.
2: C'était pas mal. Non, ça peut dépendre des chansons, on disait.
4: Ouais, je pense qu'il y a certaines chansons, enfin certains morceaux qui seraient plutôt dans la section je sais pas, sexologie, d'autres qui peuvent être dans les luttes intersectionnelles, le féminisme. Enfin, je pense que ça peut être dans plusieurs sections différentes, dépendant des morceaux. Ouais. Et surtout le truc médiéval, là.
2: Oui, médiéval fantasy.
0: La band elle a né quand?
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4: Je crois que c'est moi qui suis venue avec cette idée en en discutant un peu avec des gens autour de moi, en fait, en faisant écouter un peu quelques morceaux. Il y avait le côté wave qui ressortait un peu parce qu'il y a aussi des morceaux plus planants. Il y a un synthétiseur aussi. Enfin, c'est pas juste. Enfin, le terme punk n'était pas suffisant aussi parce qu'on n'avait pas envie de se forcer à coller à une étiquette spécifique. On a envie d'être libre dans ce qu'on fait et du coup, notre genre musical est un peu farfelu. Parce que voilà, chaque morceau a un peu son énergie, même si l'énergie punk est là, le côté art punk était aussi important pour cette fluidité-là. Et puis ouais, ça nous faisait marrer aussi d'avoir un peu un genre à rallonge.
0: Est-ce qu'il y a des artistes musiciens qui vous aimez beaucoup, qui sont l'inspiration pour Godas, qui sont underrated? Je ne sais pas comment dire en français, qui sont
4: Sous-estimé.
0: sous-estimés. Oui.
4: C'est ça, ma sœur.
0: Merci.
4: C'était compliqué. Enfin, c'est compliqué. C'est très facile, très compliqué à la fois comme question. On a préparé un truc très scolaire où, en fait, on a regardé un peu dans nos influences. Et forcément, on avait aussi envie de citer des groupes de femmes parce que, en fait, c'est pas forcément. Si pas sous-estimés, ils sont souvent sous-représentés en fait, et du coup, on avait envie de mettre en avant ces groupes. Si on peut en parler en interview, en fait, les groupes qu'on a envie de mettre en avant, c'est ou des groupes féministes comme je suis sur mon pardon, je regarde le papier comme The Devotchkas ou
1: Panic Shack.
4: Panic Shack, par exemple, Upchuck, ou des groupes comme ça qui sont vraiment super et qui gagnent à être connus et que ça fait plaisir de voir des femmes sur scène et ou alors des groupes toujours plaisir aussi de voir des groupes locaux, des copains, des copaines qui sont sur scène et qui font des trucs incroyables des copains des copaines de Fribourg ou de Suisse ou d'ailleurs mais les petits groupes quoi de toute façon il faut pas que aller voir les gros artistes qu'on connaît et qu'on entend partout déjà et aller découvrir, jamais oublier d'aller découvrir les petits groupes parce qu'en fait, c'est les meilleurs concerts.
0: Ouais.
4: Voilà.
0: Il y a la chanson Oops, I Bled It Again. C'est chanté en italien. Pourquoi ça? Et pourquoi vous avez choisi de... Comment il est né cette chanson? Aussi, il y a deux questions.
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0: Et je voulais savoir seulement si quelles sont les autres chansons que vous jouez quand vous jouez live.
1: Alors en live, on a un joli set, environ 45 minutes, à savoir une dizaine de chansons. Et donc, oui, on joue bien sûr Oops, I Bleed It Again, mais On a quand même voilà, une dizaine de chansons qui ont des thèmes un petit peu différents chacun, comme on a déjà un petit peu mentionné la diversité de notre set. Mais on a une chanson qui s'appelle par exemple La notte è nostra, qui parle simplement du fait que on aimerait pouvoir rentrer le soir à la maison sans avoir peur qu'il arrive quelque chose, sans avoir peur d'être agressé. Juste rentrer tranquillement à la maison, comme un homme en fait qui rentre à la maison chez soi. On a une autre chanson par exemple qui s'appelle Kevin Machine, qui est une ode à un certain type masculin qui est très masculin et macho, sur un cliché d'un mec qui a envie que sa femme fait bien à manger, qu'elle ait des sourcils bien épilés, qui est sexy parce que blablabla. On a des chansons qui.
4: Et qui se lave pas le cul.
1: Voilà. C'est des chansons un petit peu plus ironiques ou sarcastiques. Ou bien, voilà, après, on va aussi avoir des chansons qui sont avec. Qui ont des thèmes qui sont un petit peu plus violents aussi et difficiles à entendre, comme une chanson sur le féminicide, ou bien une chanson sur les violences policières. Toutes ces chansons, on les compose. Parce qu'on a envie d'en parler, parce que ça vient d'une expérience personnelle qu'on va un petit peu partager et puis ensuite développer ensemble. Du coup, voilà, on a une dizaine de chansons composées qui vont de plein de thèmes différents, qui ont plein de thèmes différents. Voilà, d'une chanson un peu sarcastique, plus légère, à une chanson très violente et très profonde. Voilà, c'est Godas.
0: Je voudrais savoir si en futur, est-ce qu'il y a, aura un EP ou un album physique?
2: Ben, on espère, filez-nous de l'argent. Comme ça. On va très bien avec ce qu'on dégage, c'est-à-dire que. Pas beaucoup de thunes, mais on fait voilà avec ce qu'on a et puis on va ouais on aimerait bien à fond. On a eu la chance de pouvoir enregistrer live notre tout premier concert qui était un crash test, mais c'était aussi avec enfin on va peut-être pouvoir sortir une ou deux chansons. On a une démo aussi qu'on a déjà pu sortir, qu'on a pu enregistrer aussi un peu à l'arrache dans notre local grâce à un pote. Et c'est cool d'avoir pu faire ça. C'était tout avec des bouts de ficelle. Et puis ben, peut-être qu'une fois, si on arrive à garder l'argent de nos concerts pour ça, ce serait super. Mais du coup, ouais, programmez-nous, n'hésitez pas.
1: Ouais. C'est un projet. Ouais.
2: Je parle aux auditeurs ici.
0: Est-ce qu'il y a des futurs concerts ou collaborations pour cet été 2026?
4: Oui, on a plein de concerts prévus, soit dans des salles diverses, soit dans des festivals aussi. Ce week-end qui vient, là, comme on en a déjà parlé, on fait un rural tour dans les petits bleds du coin. On jouera aussi à Berne, à Liessé, on joue à Montreux, on a une date à la Fête de la musique aussi. Et puis ensuite, on joue au Ersatz Festival, et puis on joue aussi au Tessin, au Warriors Weekend. Le 11 et 12 septembre.
0: Oh,
4: Et
0: wow, ok.
4: on se réjouit de passer le week-end là-bas. On va faire tout le week-end là-bas ensemble. Donc, ouais, pas mal de dates prévues. Et puis, on se réjouit d'avoir des dates pour la rentrée aussi. Programmez-nous, n'hésitez pas. Voilà.
0: Où on peut trouver Godas sur le Instagram? On peut vous trouver où?
2: Trouvez-nous sur scène, déjà, si possible.
1: C'est mieux,
2: C'est là qu'on a l'air le plus cool. Sinon, Instagram, un petit peu, MX3, SoundCloud, Bandcamp, on a cette démo pour l'instant uniquement, mais c'est déjà ça.
4: il y en a d'autres qui arrivent.
2: Voilà,
4: Ouais.
2: d'autres choses potentiellement en arrivage. On n'a pas encore de description Wikipédia, mais on va s'y mettre. Je sais pas, j'ai oublié quelque chose.
4: Non, c'est bien,
1: Non, mais ouais, ben, on a
4: on essaye
1: choisi de pas être
4: de
1: sur.
4: Ouais, on essaie de faire au mieux avec les réseaux sociaux, mais on est toutes pas ultra fans de montrer nos têtes tout le temps. Du coup, on limite un peu les posts qu'on fait. On limite à ce qui est utile un peu pour que les gens puissent nous trouver en concert. Mais voilà, c'est surtout, ouais, surtout sur les plateformes de streaming et d'écoute.
1: Mais allez nous retrouver sur Instagram,
4: Ouais.
1: c'est Goddess Band. Et puis là, vous aurez aussi les liens sur nos différents plateformes
2: D'écoute.
1: où on met plateforme d'écoute. Voilà, c'est-à-dire Bandcamp ou bien
3: MX3,
1: MX3
3: SoundCloud.
1: ou SoundCloud. Exact. Voilà.
0: Ok, merci beaucoup pour votre temps et on se voit en Tessa ou peut-être à des autres
1: J'espère.
0: concerts. Et merci beaucoup.
4: Merci à toi.
2: Merci à toi.
1: Merci.
4: À très
1: Grazie.
4: bientôt.
1: À cause

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